0: un fin.
1: Por eso se lo damos.
0: Somos el fin.
1: Por eso estamos en el camino.
0: Poco importa lo que pase antes del fin.
1: Por eso es hoy en vez
0: de mañana. Ramiro Pros.
2: Mes amis, donc nous-mêmes tous ici nous avons connu les difficultés, non? Whoa. Donc nous-mêmes ici nous voulons que les choses deviennent mieux, non?
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2: Abruo,
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4: You my friends.
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3: We're getting positive.
2: Abruo.
3: We're getting positive.
2: Abruo.